Bonsoir, dit-elle. Est-ce libre ? Bonjour, dit le vieil homme. Oui, ces deux à cette table sont encore libres. Elle sourit et prend place. Voulez-vous déjeuner avec moi ? À trois, le plaisir est bien plus grand. N'est-ce pas trop tard pour déjeuner ? Et pourquoi à trois ? Ce n'est jamais trop tard. Mademoiselle, trois petits déjeuners, s'il vous plaît. La nuit tombe. Le jour passe. Ou bien, est-ce la nuit qui passe et le jour qui se lève ? Nuit et jour en même temps. Le soleil montre le temps. Pourtant, le soleil n'a pas de temps. Elle prend deux morceaux de sucre, un cœur, un thé. Comment prenez-vous votre café ? Avec du lait, sans sucre ? Dans ma vie, il n'y a que des douceurs. Je la porte dans mon cœur et au creux de mes mains. Ainsi, la chance me sourit toujours au dé, puisque 7 précède 4. Elle voulait être libre. Mais qui peut apercevoir les étoiles le jour ? Le soleil brille toujours pour celui qui sait le voir. Êtes-vous un joueur ? Oui, je l'ai toujours été, car la vie est mon jeu. Il déjeune le soir, son jeu est la vie, brave et charmant. Avez-vous déjà gagné ? Demande-t-elle. Depuis que je sais qui joue avec qui,

qui laisse les fleurs s'épanouir. Est-ce que le café est bon, demande-t-il? Oui, mais pourquoi parliez-vous de petit déjeuner à trois? Nous ne sommes que deux à cette table. Deux couleurs nous guident, le noir et le blanc. Le blanc serait-il le bon et le noir le mauvais? Ou bien le noir le bon et le blanc le mauvais? Les deux sont justes,

Est-ce normal? Les jeux sont faits. Rien ne va plus. La roue se met à tourner.